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0: vrai métier.
1: Mais laissez donc ma maman. Oui, je sais.
0: Oui, je sais.
1: C'est vrai qu'elle n'est pas parfaite.
0: C'est un héros.
1: Et ce sera toujours fièrement que j'en parlerai.
0: Que j'en parlerai.
1: Que j'en parlerai.
0: Que j'en parlerai.